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Et malgré le grand lit, elle est partie. Car sans travail ni subsistance, il faut trouver un endroit, une terre en fleurir. J'espère que là-bas le ciel sera bleu. J'emporte en montagnes et vallées dans le mal, outils, vêtements et fusils. Ils disent que le bateau lèvera l'ancre en avril. Embarquer femmes, enfants et amants. 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